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0: Dans Parole d'acteur, Albert Dupontel, acteur, réalisateur, et on le retrouve dans Bernie, son film de 96, Albert Dupontel, devant et derrière la caméra.
1: Je m'appelle Bernie Noël et j'aime bien les hyènes. Parce que la hyène, c'est un animal dont on parle jamais, alors que c'est un animal qui peut être très important. Parce que moi, je trouve qu'être ami avec une hyène, souvent, c'est plus important qu'être ami avec des vrais amis. Elle vous protège. Si jamais il y a du danger, et ben, ouais, ben moi, je suis avec une hyène. Alors là, évidemment.
2: C'est embêtant dans les oiseaux,

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0: Bienvenue dans le rendez-vous de la MDE pour vous présenter l'actualité de la Maison des étudiants sur Radio Campus 3. La MDE, c'est votre maison, un guichet unique regroupant les principaux acteurs de la vie étudiante. Le service vie étudiante de Trois-Champagne Métropole, l'antenne 3N du Crous de Reims, la Fédération des étudiants troyens Campus 3, sa radio, Radio Campus 3 et le service de santé étudiante de l'Université Reims-Champagne-Ardennes. Nous mettons à votre disposition un espace de travail avec des ordinateurs, le Wi-Fi gratuit et de quoi imprimer votre travail. Vous trouverez aussi un point CAF et CPM pour toutes vos démarches. Venez également profiter de la salle de musique. Que vous soyez une association étudiante ou tout simplement étudiant, ne cherchez plus pour vos répétitions. Cette salle est mise gratuitement à votre disposition. Elle est totalement insonorisée et tout équipée. Batterie, piano, synthé, ampli, micro, table de mixage, vous permettant de pratiquer sans complexe. Et sachez que la Maison des étudiants ferme ses portes du lundi 3 au vendredi 14 août inclus pour une petite pause estivale. Nous serons ravis de vous accueillir à notre réouverture le lundi 17 août pour vous informer et vous conseiller sur toutes les questions liées à la vie étudiante au 6 rue de la Petite Courtine A3 du lundi au vendredi de 9h à 12h30 et de 13h30 à 17h30. Vous pouvez nous contacter au 03 25 81 78 10 ou par mail à l'adresse suivante mde@3-cm.fr. Et notez que les 16 et 17 septembre prochain aura lieu l'événement de la rentrée, les Clés de Troyes. Plus d'informations sur le site www.clésdetroyes.com. Et retrouvez notre actualité sur notre site internet étudiatroyes.fr et sur les réseaux comme la page Facebook étudiatroyes. Voilà, c'était le rendez-vous de la MDE tous les lundis à 7h30, 12h30 et 16h30 sur Radio Campus 3. Bonne semaine et bonnes vacances à tous.
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9: Des enfants uniques de Gabriel de Tournemire, un premier roman qui compte en cette rentrée littéraire. Hector et Luz, deux adolescents handicapés, tombent amoureux presque au premier regard. Ils s'échangent leurs dessins et se tiennent par la main à la sortie de leur établissement spécialisé. Ils ont 13 ans, lui est fils unique, introverti et hypersensible. Elle est entourée de ses trois sœurs, parle vite, en avalant les mots, et chante d'une voix suraiguë. 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

Salut à tous et salut à toutes, bienvenue dans To Beatles or Not To Be, une émission sur les Beatles, mais sans les Beatles. On est ensemble pour écouter les Beatles autrement en explorant l'univers étendu des quatre fantastiques de Liverpool.

Doc Robert ici aux manettes, je suis très heureux de vous retrouver pour ce nouveau numéro. Douceur et simplicité, ce sont les deux mots d'ordre avec lesquels on va commencer. C'est ici une reprise d'une composition Lennon-McCartney, mais qui est peu connue, je vous explique ça après.

Goodbye, au revoir. Mais non, ne partez pas déjà, ça ne fait que commencer. Nous entendions ici la musicienne sud-coréenne Kim Hyo-rin qui reprend en décembre 2025 avec une grande maîtrise de la voix et de la guitare, une petite perle cachée dans le catalogue des compos Lennon-McCartney qui n'a jamais été publié par les Beatles. C'est en fait un morceau écrit spécialement pour la chanteuse britannique Mary Hopkin en 1969. Vous êtes bien dans To Beatles or Not To Be, je vous rappelle le principe de l'émission, redécouvrir les Beatles sans rien écouter ou presque de leur discographie officielle. L'histoire veut que le morceau Goodbye dont on vient de parler ait été écrit en 10 minutes par Paul McCartney. La chanson suivante aussi aurait vu le jour de manière très spontanée. Alors qu'il doit fournir un nouveau titre pour l'album Rubber Soul en 1965, John Lennon s'acharne pendant 5 heures sans résultat avant de finalement abandonner et de s'allonger. Et c'est justement à ce moment précis de résignation que le morceau lui est révélé d'un coup. John le baptise Nowhere Man. On en écoute la reprise qu'en propose Big Savoy and the Deep Manco, groupe allemand des années 80-90 assez obscur, mais qui a eu une lumineuse idée d'arrangement, une sorte de punk agrémenté de cuivre et d'accordéon.

0: Nowhere Man, l'une des premières chansons de John Lennon à parler d'autre chose qu'une histoire d'amour. D'un homme de nulle part qui ne sait pas où il va, n'est-il pas un peu comme toi et moi ? Le Beatle commence à produire des textes introspectifs dans l'album précédent, Help, avec le morceau éponyme. Quand j'étais plus jeune, je n'avais jamais besoin d'aide de quiconque. Mais ces jours ont passé et je n'ai plus autant confiance en moi. Aide-moi si tu peux, je suis déprimé, j'apprécie vraiment quand tu es là. Aide-moi à toucher terre à nouveau, peux-tu m'aider, je t'en prie ? Il y a une version de Help qui me touche particulièrement parce qu'elle incarne de manière assez incroyable cet appel à l'aide désespéré, doublé de la frustration de ne plus être autonome, celle de Tina Turner. La chanteuse américaine reprend le morceau sur son mythique album Private Dancer, le joue sur scène, en tournée ensuite, et c'est précisément une interprétation live que l'on va écouter. On est à la radio, donc on ne pourra que l'écouter, mais je vous enjoins vraiment, s'il vous plaît, faites-le, à regarder la vidéo de cette performance. Je la trouve stupéfiante. Tina Turner, bout d'une énergie folle, est à la fois pleine d'une rage contenue et d'une détresse profonde, prête à exploser et à s'effondrer, écume d'avoir perdu son indépendance et implore que quelqu'un vienne la secourir. S'il était besoin de se rappeler à quel point Tina Turner, paix à son âme, était une bête de scène, en voilà la preuve. Cette performance me bouleverse à chaque visionnage. Pour vivre l'expérience, il vous suffit de chercher sur internet Tina Turner Help Live 1985. Il y a aussi une version 1984, mais c'est bien celle de 1985 dont je vous parle. Et si jamais vous êtes du genre à être émoustillé par les grands monsieur bodybuildés, aux muscles huilés, aux débardeurs plus qu'étroits, aux cheveux longs et aux mouvements lascifs et sensuels, eh bien à l'apparition du saxophoniste, vous serez servi. Tout de suite, Help par Tina Turner.
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Au début de l'émission, je vous parlais de chansons de Paul McCartney et John Lennon, écrites et enregistrées rapidement, spontanément. Il y en a au contraire qui mettent très longtemps à voir le jour. On va en voir deux exemples avec nos deux autres Beatles. Tout d'abord, la toute première composition de Ringo Starr. Elle s'appelle « Don't Pass Me By ». Elle met 6 ans à être finalisée et sort sur le 10e album des Beatles. Et c'est l'occasion de vous présenter une personnalité liée à l'histoire des Fab Four qui joue sur ce morceau en particulier et lui donne toute sa couleur, mais qui a aussi travaillé pour le groupe avec une autre casquette. Prenons le temps de faire un détour vers l'histoire de Jack Fallon. Et pour cela, il faut partir loin, temporellement et géographiquement. Patrick Fallon, que tout le monde appelle Jack, allez savoir pourquoi, mais on va faire pareil, naît en 1915 à 5000 km de l'Angleterre, dans l'Ontario, au Canada. Son grand-père irlandais y a immigré pour échapper à la famine des années 1840. Jack aurait pu, logiquement, devenir fermier, mais il se trouve que ses parents ont la fibre musicale et qu'ils s'attachent à ce que chacun de leurs 5 enfants apprenne un instrument. Jack choisit le violon, plus précisément le fiddle, comme on dit en anglais, c'est-à-dire le violon de musique folk ou trad. Après avoir appris à l'oreille, le garçon commence à suivre des leçons à partir de 7 ans, puis devient le leader du groupe composé de toute la fratrie, le Fallon Brothers Band, qui anime les fêtes de village des environs. Mine de rien, les Fallon rencontrent leur petit succès, voyagent, et de fil en aiguille, Jack est repéré, quitte la bande familiale et rejoint un autre ensemble. À 20 ans, en 1935, le jeune homme commence alors sa véritable carrière de musicien professionnel, mais pas au violon puisqu'on lui a demandé de se procurer une contrebasse, qu'il achète après, paraît-il, avoir vendu une charrue pour $40. Jack suit son petit bonhomme de chemin en se spécialisant dans le jazz, et c'est dans les années 40 qu'il pose les pieds au Royaume-Uni pour ne plus jamais le quitter, dans le contexte de la Seconde Guerre mondiale. En 1940, Fallon est appelé dans l'aviation royale canadienne et remplit son devoir en tant que membre de son big band officiel, les Streamliners, jouant de la contrebasse pendant les concerts, et parce que c'est un instrument un poil encombrant à transporter et qu'il a décidément un don pour en apprendre de nouveau, basculant à la trompette lors des défilés. En 1944, le groupe est envoyé en Europe, puis est dissous en 1946, année lors de laquelle Jack quitte l'armée. Ce qu'il ne quitte pas, c'est la musique. Installé à Londres, Jack et sa fidèle contrebasse travaillent énormément, le trentenaire adore ça, et de manière très variée. Ils louent leurs services à divers groupes, clubs de jazz, clubs de nuit, ensembles latino, enregistrent en freelance. Tant et si bien que Fallon devient l'un des bassistes de jazz les plus en vue, respecté et demandé de Grande-Bretagne, et joue pour les plus grands noms de l'époque. Duke Ellington, qui l'embauche dans son trio d'accompagnement lors d'une tournée européenne, Stéphane Grappelli et Django Reinhardt, Sarah Vaughan, Count Basie. Fidèle à lui-même, Jack ne se contente pas du jazz et joue aussi de la variété avec Vera Lynn et Marlène Dietrich, enregistre du blues pour Big Bill Brunzi et de la country, une occasion lors de laquelle il ressort parfois son violon. 1, 2, 3.

The Arkansas Traveler par Roy Guest, The Tennessee Three et Jack Fallon en 1964. En plus de ses activités de musicien, le décidément infatigable britannique d'adoption fonde au début des années 50 la Cana Variety Agency et devient alors agent et promoteur de concerts, de jazz mais pas seulement, s'adaptant avec succès aux goûts variés du public. Et un jour de février 1962, Jack Fallon, 46 ans, reçoit la visite dans son bureau de la capitale d'un jeune homme d'à peine 30 ans, bien habillé, charmant et aux manières très polissées, une compagnie bien plus agréable que la plupart des agents londoniens à qui il a affaire d'habitude. Ce monsieur s'appelle Brian Epstein. Il est originaire de l'autre bout du pays, Liverpool, vient lui parler avec passion du groupe dont il vient tout juste de devenir le manager, les Beatles. Brian Epstein est un peu déprimé, il a appris le jour même que la maison de disques Decca ne signera pas ses petits protégés, mais reste déterminé et ressort avec un contrat pour faire découvrir les quatre Liverpooliens au public du sud de l'Angleterre. Ce qui serait, semble-t-il, le premier concert des Beatles décroché par Brian Epstein, qui deviendra leur mythique manager, a lieu le 31 mars 1962 à Stroud, une petite ville du sud-ouest du pays. Il s'agit de la deuxième date du groupe dans le sud de l'Angleterre, loin de leur communauté de fans, après une prestation 4 mois plus tôt, mais celle-ci avait été organisée de manière désastreuse par un précédent agent, si bien qu'il n'y avait quasiment personne dans la salle. C'est donc en réalité grâce à Jack Fallon qu'un public britannique éloigné de Liverpool peut découvrir les Beatles pour la première fois en ce début de printemps 1962. Le groupe est un outsider, il partage l'affiche avec d'autres musiciens mieux rémunérés que lui, devant un peu plus de 450 personnes, mais ça se passe très bien. La preuve, l'un des spectateurs, le DJ local Bob Lusty, qui avait repéré le single My Bonnie, premier disque commercialisé sur lequel apparaissent les Beatles en tant qu'accompagnement de Tony Sheridan. Ce DJ donc en avait commandé 2 boîtes de 25 singles et les vend tous sur place. Jack Fallon organise d'autres concerts pour les Beatles les mois suivants, alors que le groupe signe enfin avec une maison de disques, EMI, et sort ses premiers disques justement. Et un concert notamment organisé par Jack Fallon a lieu en juin 1963, une fois que la cocotte minute de la Beatlemania commence à siffler. Ce jour-là, à Salisbury, le groupe débarque en hélicoptère devant 1700 spectateurs juste après avoir filmé une apparition à la télé. Les Beatles ne sont pas le seul petit groupe devenu grand auquel Jack Fallon donne sa chance. Le 5 octobre 1962, c'est d'ailleurs le jour de la sortie du premier single des Fab Four, ce jour-là donc un tout jeune ensemble joue son 10e concert, son premier en dehors de Londres, organisé en banlieue de la capitale par son leader en l'absence de manager, via l'agence de Jack Fallon, dans un pub devant une large audience composée de 2 personnes. Les musiciens, plus nombreux que leur public, se présentent comme les Rolling Stones. Mais revenons à nos Beatles. C'est à la fin de l'été 1962, alors qu'il vient juste de rejoindre le groupe, que Ringo Starr montre à ses collègues les prémices d'une composition qu'il vient de créer et qu'il intitule « Don't Pass Me By ». Le batteur, fan de country depuis tout jeune, a été inspiré par le morceau « Pass Me By » par Ernest Tubb and his Texas Troubadours et chanté par Linda Flanagan, sorti quelques mois auparavant.

Ringo écrit quelques bribes de sa chanson au piano, où il connaît quelques accords, mais le projet reste ensuite en gestation pendant un bon moment. Durant des années, Ringo Starr, qui chante régulièrement sur les albums du groupe, des reprises ou des créations des autres, n'arrive pas à progresser sur son propre morceau, constatant lui-même qu'il est très loin d'avoir l'aisance de ses compères pour écrire des chansons. Il faut dire que ces derniers ne se montrent pas très intéressés non plus pour lui venir en aide. Jusqu'en 1968, où on lui propose enfin d'inclure son morceau à l'album blanc en préparation. Ringo est évidemment ravi et excité d'enregistrer sa propre chanson. Don't Pass Me By est même le deuxième morceau à être travaillé pour le double album. C'est surprenant que cela arrive si tôt dans le processus, la priorité étant souvent donnée à John Lennon et Paul McCartney. Ceux-ci ont peut-être voulu choyer le batteur qui traversait une mauvaise passe au sein du groupe. Le morceau commence à être mis au point les 5 et 6 juin 1968, Ringo Starr et Paul McCartney étant les deux seuls Beatles à apparaître sur l'enregistrement, qui a une saveur country rock avec un piano, une batterie, une basse et une multitude de percussions diverses. Une troisième séance a lieu plus d'un mois plus tard, le 12 juillet, pour quasiment terminer la chanson. Une troisième séance lors de laquelle il est fait appel à un musicien extérieur pour ajouter un violon country, Monsieur Jack Fallon. Après avoir organisé des concerts pour le groupe 6 ans auparavant, le musicien vient donc contribuer à l'un de leurs disques. Pendant 3 bonnes heures et demie, Jack, qui a maintenant 52 ans, met au point une partie de violon qui arrive à partir du premier couplet.

Le violon de Jack Fallon qui semble infatigable, ne jamais vouloir s'arrêter, accompagnant quasiment toute la chanson de ses circonvolutions guillerettes. Don't Pass Me By, première composition de Ringo Starr, chansonnette simple mais à l'arrangement consistant et inventif et à l'ambiance bon enfant, paraît sur le double blanc à l'automne 1968, un peu plus de 6 ans après que son auteur ait commencé à y travailler.

Dans la suite de sa carrière, le violoniste et surtout bassiste Jack Fallon continue de jouer dans des groupes de jazz et de bluegrass, se mettant aussi à la basse électrique, et ce jusqu'à sa retraite en 1998 à 83 ans. Le musicien, connu pour son humour et sa gentillesse et qui a laissé une trace dans la scène jazz britannique, décède en 2006 à l'âge de 90 ans, après avoir publié sa biographie et vendu sa basse. En 2015, il est introduit à titre posthume au London Music Hall of Fame 100 ans après sa naissance. On vient de s'intéresser à une chanson de Ringo qui a mis beaucoup de temps à être publiée. Voici un cas similaire pour George Harrison sur une durée encore plus longue, 11 ans. Au retour de leur retraite spirituelle en Inde en 1968, les Beatles se retrouvent chez George pour faire le point sur la somme de chansons écrites pendant leur séjour en vue de leur prochain album, qui sera l'album blanc sur lequel figure Don't Pass Me By, et pour en enregistrer des démos. Parmi celles-ci figure Not Guilty par Harrison.

Not Guilty est ensuite travaillé en studio et y bat un record. C'est la première chanson des Beatles à dépasser les 100 prises. Et le pire, c'est que le groupe ne l'a jamais publié. Les Beatles commencent leur marathon le 7 août 1968. Le premier jour sont mises en boîte 46 prises de basse, batterie, guitare et piano électrique, puis le groupe s'y remet le lendemain avec 55 prises supplémentaires des mêmes instruments, à part un clavecin qui remplace le piano. Ça y est, au bout de 101 essais, on a enfin trouvé une version satisfaisante de la base du morceau. On reprend le travail le jour suivant en superposant dessus de nouvelles parties de batterie, guitare solo et basse, sachant que pour sa guitare, George demande à mettre en place tout un laborieux bazar technique pour avoir un son bien précis. Après la pause du week-end, le boulot reprend le lundi pour une dernière prise, celle du chant de Harrison, qui réclame à nouveau un dispositif spécial et complexe. Au total, 102 prises enregistrées pour Not Guilty, un nombre particulièrement élevé qui peut s'expliquer par la difficulté du morceau au niveau rythmique. Quoi qu'il en soit, au moment de finaliser l'album blanc, Not Guilty, qui a demandé tant d'heures de travail, n'est finalement pas retenu et ne sera pas réutilisé plus tard. Cette version est toutefois dévoilée dans son intégralité en 2018 sur une réédition du double album blanc.

En 1968, George Harrison voit donc sa chanson remisée dans les cartons et finit par l'oublier. Il retombe sur sa toute première démo au moment de préparer son 8e album solo à la fin des années 70. Le guitariste se dit qu'elle était quand même pas si mal cette compo et choisit de la réenregistrer en gardant les paroles mais en revoyant l'arrangement nettement moins rock et davantage jazzy avec l'arrivée d'un clavier comme instrument principal et le remplacement des guitares électriques par des acoustiques. Not Guilty est dévoilé au public sur l'album solo nommé sobrement George Harrison en 1979, 11 ans après sa conception par l'ex-Beatle.

Restons dans une ambiance jazz avec l'un des très nombreux albums de reprises jazz des Fab Four sortis au fil des ans. Barbara Cassini est italienne, elle publie en quartet en 1998 le disque Stasera Beatles.

Le Barbara Cassini Quartet avec une reprise de If I Fell. Tiens, depuis le jazz, remontons l'arbre généalogique de la musique et divagons vers le blues. En 1961, à une époque où les Beatles sont encore balbutiants, les quatre musiciens sont engagés comme groupe d'accompagnement du guitariste et chanteur britannique Tony Sheridan par un producteur d'Allemagne de l'Ouest, alors qu'ils sont tous en résidence à Hambourg. Plusieurs morceaux sont enregistrés, dont la reprise de Take Out Some Insurance, sortie 2 ans plus tôt par le bluesman Jimmy Reed. Allez, 2 morceaux pour le prix d'un, l'original, puis la reprise.

Tony Sheridan et les Beatles. Le blues, ici, et plus encore le rhythm and blues, sans parler du rock'n'roll, la musique afro-américaine et ses descendants directs a très largement influencé les Fab Four. A l'inverse, de nombreux musiciens perçus comme noirs se sont nourris du travail des Beatles, certains allant jusqu'à utiliser le terme de « Black Beatles ». On va terminer l'émission avec deux exemples. Vous souvenez-vous du Mannequin Challenge? Mais si, cette mode virale qui s'est propagée en novembre 2016 sur les réseaux sociaux, qui consistait à filmer avec une caméra mouvante un groupe de personnes qui s'étaient figées en pleine action dans des scènes du quotidien, comme des mannequins, souvent dans des poses amusantes. Étudiants, équipes de sport, personnalités et même Hillary Clinton en campagne s'y sont essayés. Et l'usage voulait alors qu'en musique de fond soit accolé le morceau Black Beatles, publié peu avant par Ray Sremmurd, duo hip-hop composé de deux frères originaires d'Atlanta. Le texte parle de vivre le style de vie d'une rockstar, mentionne John Lennon et ses fameuses lunettes, Paul McCartney, avec qui le groupe dit avoir eu une discussion émouvante lors d'une rencontre l'année précédente, et fait référence à la chanson Day Tripper. Des clins d'œil au concert sur le toit et au passage piéton des Beatles sont aussi glissés dans le clip. Quant à la musique, elle est assez psychédélique, comme ont pu l'être les Fab Four. Black Beatles connaît un très grand succès, porté par le Mannequin Challenge, atteint le sommet des charts et aujourd'hui son clip dépasse le milliard de vues. Paul McCartney lui-même se prend au jeu et poste sa participation au challenge sur Twitter le 10 novembre 2016, accompagné du message « J'adore ces Black Beatles ».

Et tout de suite, d'autres Black Beatles. En 1970, sort en Grande-Bretagne un obscur single de reggae qui comporte sur sa face A un morceau signé The Black Beatles. Les membres du groupe ne sont pas crédités, visiblement ils n'ont sorti que cette seule et unique chanson dans leur carrière, mais il semble que ce soit en réalité une formation éphémère composée du groupe The Mohawks et du musicien jamaïcain Derek Morgan, une figure de la scène reggae. Le morceau en question est une reprise de Twist and Shout, popularisé par les Beatles, renommé ici Reggae and Shout. Eh bien, comme les Fab Four concluent leur premier album avec Twist and Shout, on clôture cette émission avec Reggae and Shout. C'est la fin pour aujourd'hui. J'espère que vous aurez apprécié cet éclairage différent sur les Beatles. À bientôt dans To Beatles or Not To Be.

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13: Bonjour à tous. C'est l'histoire du pickpocket, le voleur qui profite du moment où sa victime détourne son attention pour lui faire les poches. Provoquer l'affaiblissement de la vigilance est au cœur de la manœuvre. L'art du voleur à la tire demande de la discrétion, de la coordination et du savoir-faire. Quand on n'est pas préparé, le résultat est imparable. Ça, c'est le principe sur le plan individuel. Étendu au plan collectif, on perçoit sans conteste un changement d'échelle, la procédure reste la même, le résultat identique et les conséquences potentiellement bien plus considérables. Perdre son portefeuille est une chose, sa souveraineté ou pire, son âme, en est une autre. À bien y réfléchir, le problème ne vient pas du voleur qui, tel qu'en lui-même, joue son rôle. Il le fait parfaitement, d'ailleurs, pétri par une expérience séculaire. Non, le problème réside plutôt chez la victime. Comment éviter ce à quoi on ne s'attend pas? Il ne suffit pas de crier au voleur lorsque le forfait est commis. C'est inutile. Jouer à la chaparde, qu'on soit victime ou bourreau en temps démocratique, surtout si la démocratie est bien molle ou de façade, c'est se perdre à la toute fin. Alors, le voleur pratique son activité de bandit avec la maestria de l'esthète des temps de supercherie, et la victime, dont le droit de se taire et de subir augmente au fur et à mesure qu'elle est dépouillée, n'aurait que ses yeux pour pleurer si elle ne possédait pas en elle l'arme de son sursaut et de sa victoire, la conscience. Elle doit commencer à se manifester le plus tôt possible, savoir se situer et mettre en œuvre mémoire et savoir qui se traduira progressivement en connaissance. La conscience devra s'habituer à se méfier des dogmes et des illusions de la supériorité. Elle devra sentir surtout ce qui est bon pour elle. Ne pas croire aveuglément, mais éprouver, se confronter, affronter. Pour éviter de se faire faire les poches, il est indispensable de refuser et de s'affirmer. « Pas en mon nom » est un bon slogan à mettre en pratique chaque jour. 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

0: La météo de vos vacances, bien sûr, plus le rendez-vous de la M2, l'actualité de la Maison des étudiants. Ça, ce sera dans une demi-heure avec Clémence du service vie étudiante de Trois-Champagne-Métropole. L'actualité littéraire également dans la deuxième heure de Bibliothèque Campus, donc tout à l'heure à 17h30. Et puis n'oubliez pas également, tout à l'heure, c'est déjà demain, ça sera la troisième et dernière partie de notre rendez-vous au cœur de l'après-midi, 18h-19h, les rendez-vous à venir, des bons plans loisirs pour passer un bel été 2026 dans le département. Passez en tout cas de bonnes vacances avec nous, on a du bon son et plein d'infos pour vous.
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0: Vous êtes bien sur Radio Campus 3, vous écoutez Forum Campus de l'été. Et le lundi, à 16h30, place à Clémence, Clémence du service vie étudiante de Trois-Champagnes Métropole. Elle arrive, hein, c'est dans quelques secondes, le rendez-vous de la MDE. Elle va tout nous dire, l'actualité de la maison des étudiants à Troyes.
1: Ils sont 200 000 en France. Des gens ordinaires. Qui ensemble, réalisent des choses extraordinaires. Ce sont des hommes, des femmes. Ils sont artisans, étudiants, cadres, ouvriers ou mères au foyer. Pour certains, ça commence par un accident, par une rencontre. Pour d'autres, c'est l'envie d'être utile, de faire un don de soi. Parce que tôt ou tard, on a tous besoin d'aide. Sapeurs-pompiers volontaires, vous avez besoin d'eux, ils ont besoin de vous. L'activité de sapeur-pompier volontaire est un engagement citoyen, compatible avec une vie de famille, une activité professionnelle ou scolaire. Vous avez entre 16 et 55 ans. Alors pourquoi attendre ?
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8: Bienvenue dans le rendez-vous de la MDE pour vous présenter l'actualité de la Maison des étudiants sur Radio Campus 3. La MDE, c'est votre maison, un guichet unique regroupant les principaux acteurs de la vie étudiante. Le service vie étudiante de Trois-Champagnes Métropole, l'antenne 3N du Crous de Reims, la Fédération des étudiants troyens Campus 3, sa radio, Radio Campus 3 et le service de santé étudiante de l'Université Reims-Champagne-Ardennes. Nous mettons à votre disposition un espace de travail avec des ordinateurs, le Wi-Fi gratuit et de quoi imprimer votre travail. Vous trouverez aussi un point CAF et CPAM pour toutes vos démarches. Venez également profiter de la salle de musique. Que vous soyez une association étudiante ou tout simplement étudiant, ne cherchez plus pour vos répétitions. Cette salle est mise gratuitement à votre disposition. Elle est totalement insonorisée et tout équipée. Batterie, piano, synthé, ampli, micro, table de mixage, vous permettant de pratiquer sans complexe. La maison des étudiants est de nouveau ouverte et nous sommes ravis de vous retrouver. Nous en profitons pour vous annoncer l'événement de la rentrée, les Clés de Troyes. Retrouvez-nous mercredi 16 septembre pour le raid urbain, les tremplins, la remise des récompenses et la restitution des clés. Puis jeudi 17 septembre pour la Color Run et la soirée à la Chapelle Argence. Inscription et programme sur le site www.clédetroyes.com. Et retrouvez notre actualité sur notre site internet étudiatroyes.fr et sur les réseaux comme la page Facebook étudiatroyes. Voilà, c'était le rendez-vous de la MDE tous les lundis à 7h30, 12h30 et 16h30 sur Radio Campus 3. Bonne semaine à tous.
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0: 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Emportez-nous d'ailleurs, hein, si vous n'êtes pas encore parti, emmenez-nous dans vos valises, vous aurez du bon son et des infos.
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13: J'espère que tout va bien, que vous passez de bons moments avec nous. Bon début de semaine, bonnes vacances si vous avez la chance d'y être. Radio Campus 3 qui vous accompagne durant tout l'été. On est là et on reste là, évidemment. On va passer de bons moments tous ensemble avec du bon son, des infos. C'est la deuxième heure de Forum Campus avec un nouveau bloc-notes dans quelques minutes. Bibliothèque Campus, l'actualité littéraire à la nuit, au beau milieu de la deuxième heure donc de Forum Campus. Et puis tout à l'heure, un nouveau point météo, la tendance donc pour aujourd'hui. Une journée bien entamée, mais surtout demain et les jours qui viennent. Toutes les infos météo, comme toujours, à moins le quart sur Radio Campus 3. Bon après-midi, très bonnes vacances avec nous.
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0: Tourbillon. 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bloc-notes, et dans quelques minutes, comme tous les lundis, à 17h30, ce sera tout à l'heure, Bibliothèque Campus, l'actualité littéraire sur Radio Campus 3.
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0: Bel été, bonnes vacances avec Radio Campus 3, 17h30, Bibliothèque Campus et la météo de vos vacances dans quelques minutes sur Radio Campus 3.
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0: Des enfants uniques de Gabriel de Tournemire, un premier roman qui compte en cette rentrée littéraire. Hector et Luz, deux adolescents handicapés, tombent amoureux presque au premier regard. Ils s'échangent leurs dessins et se tiennent par la main à la sortie de leur établissement spécialisé. Ils ont 13 ans, lui est fils unique, introverti et hypersensible. Elle est entourée de ses trois sœurs, parle vite, en avalant les mots, et chante d'une voix suraiguë. Telle une caméra cachée, le fil narratif nous plonge dans l'univers intérieur de ces êtres différents. Derrière les silences d'Hector, la syntaxe désordonnée de Luz, se révèle une humanité autrement capable. Par la magie des rencontres, notamment celle de Carlo, l'éducateur d'Hector, les points de vue évoluent jusqu'à ce que la norme change de camp. Gabriel de Tournemire, qui a passé une année dans un foyer belge, signe un premier roman d'apprentissage éblouissant, porté par une langue poétique, sensible et cristalline. Des enfants uniques de Gabriel de Tournemire aux éditions Flammarion.
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0: Radio Campus 3, avec vous, quoi que vous fassiez, qui que vous soyez, où que vous soyez, peut-être des gens en vacances, peut-être sur la route des vacances d'ailleurs, hein. Là, vous mettez les voiles, et bien on vous accompagne. 88.7 dans toute la région, en DAB+ également, le net également, hein, mobilité assurée, campus3.fr, les plateformes de streaming, vos applis mobiles également, on le rappelle, iOS, Android. Place à la météo, et dans un petit quart d'heure, maintenant, c'est déjà demain, on va parler des rendez-vous loisirs, là, de bonnes idées de sortie pour cet été 2026 dans l'Aube.
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1: Une première sur le réseau Marcel à vélo qui fête ses 5 ans. Trois-Champagne Métropole vient de lancer en effet la station MacArthur Glen, première station électrifiée du réseau. Le principe, les vélos à assistance électrique rechargent désormais leur batterie directement en station. Plus pratique pour les usagers, plus facile pour la gestion. 5 ans déjà, lancé en juin 2021, le Marcel à vélo s'est imposé dans le quotidien des habitants. Les chiffres parlent d'eux-mêmes. Plus de 17 000 inscrits sur l'application, plus de 554 000 trajets réalisés, plus d'un million de kilomètres parcourus. Et l'aventure continue à Lavaux, où la mobilité se réinvente à 360 degrés. Une nouvelle voie verte longe désormais la RN77 entre MacArthur Glen et Décathlon, avec une liaison vers le centre de Pont-Sainte-Marie. Sur place également, une aire de covoiturage et un nouvel arrêt de bus Dame Blanche, desservi par la ligne 12 de la TCAT. Vélo, bus, covoiturage, tout est pensé pour se déplacer autrement.
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0: Dans Parole d'acteur, Albert Dupontel, acteur, réalisateur, et on le retrouve dans Bernie, son film de 96. Albert Dupontel, devant et derrière la caméra.
1: Je m'appelle Bernie Noël et j'aime bien les hyènes. Parce que la hyène, c'est un animal dont on parle jamais, alors que c'est un animal qui peut être très important. Parce que moi, je trouve qu'être ami avec une hyène, souvent, c'est plus important qu'être ami avec des vrais amis. Elle vous protège. Si il y a du danger, et ben ouais, ben moi, je suis avec une hyène. Alors là, évidemment.
2: Ce qui est embêtant dans les oiseaux, c'est les becs.
3: Putain de taré.
2: On fait moins malin maintenant. Hein? On fait moins malin.

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17: Bonjour à tous. C'est l'histoire du pickpocket, le voleur qui profite du moment où sa victime détourne son attention pour lui faire les poches. Provoquer l'affaiblissement de la vigilance est au cœur de la manœuvre. L'art du voleur à la tire demande de la discrétion, de la coordination et du savoir-faire. Quand on n'est pas préparé, le résultat est imparable. Ça, c'est le principe sur le plan individuel. Étendu au plan collectif, on perçoit sans conteste un changement d'échelle, la procédure reste la même, le résultat identique et les conséquences potentiellement bien plus considérables. Perdre son portefeuille est une chose, sa souveraineté ou pire, son âme, en est une autre. À bien y réfléchir, le problème ne vient pas du voleur qui, tel qu'en lui-même, joue son rôle, il le fait parfaitement d'ailleurs, pétri par une expérience séculaire. Non, le problème réside plutôt chez la victime. Comment éviter ce à quoi on ne s'attend pas ? Il ne suffit pas de crier au voleur lorsque le forfait est commis, c'est inutile. Jouer à la chaparde, qu'on soit victime ou bourreau en temps démocratique, surtout si la démocratie est bien molle ou de façade, c'est se perdre à la toute fin. Alors, le voleur pratique son activité de bandit avec la maestria de l'esthète des temps de supercherie, et la victime, dont le droit de se taire et de subir augmente au fur et à mesure qu'elle est dépouillée, n'aurait que ses yeux pour pleurer si elle ne possédait pas en elle l'arme de son sursaut et de sa victoire, la conscience. Elle doit commencer à se manifester le plus tôt possible, savoir se situer et mettre en œuvre mémoire et savoir qui se traduira progressivement en connaissance. La conscience devra s'habituer à se méfier des dogmes et des illusions de la supériorité. Elle devra sentir surtout ce qui est bon pour elle, ne pas croire aveuglément, mais éprouver, se confronter, affronter. Pour éviter de se faire faire les poches, il est indispensable de refuser et de s'affirmer. « Pas en mon nom » est un bon slogan à mettre en pratique chaque jour. 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
14: Voilà, on a laissé Benoît arriver, hein. Benoît et toute la bande, U2 pour ouvrir Campus Rock cette semaine sur RJR et Radio Campus 3. Je suis très heureux de vous retrouver, moi c'est Mouzard, on va passer 2 heures ensemble, de la très bonne musique au programme. U2 tout de suite en nouveauté et ensuite Foreigner.

Ça, Mickey Jones et puis Lou Gramm au chant, hein, la grande époque de Foreigner. Urgent et auparavant American Obituary, c'était YouTube pour ouvrir Campus Rock cette semaine. Vous nous écoutez comme chaque semaine, comme tous les week-ends, le samedi à midi sur RJR, à 14h sur Radio Campus 3, et puis le replay à la rediff le lundi en début de soirée à partir de 21h, 23h. Axel Bauer en vue, l'enfant prodigue, et tout de suite c'est les Trojan Busters, un groupe qu'on connaît bien, un groupe de la région. Ils sont au bois, ils sont troyens, avec Gildas, le grand Gildas, bien sûr, en figure de proue, guitariste, chanteur. Gildas Marronnier, Trojan Busters, I Don't Love You Anymore, c'est tout nouveau, hein, c'est tout frais, c'est rien que pour vous.

C'est tiré de son nouvel album, c'est Axel Bauer qui est en quasiment en tournée. En tout cas, voilà, ça démarre tranquille pour lui après la sortie de son album. L'enfant prodigue donc, tiré de cet album excellent d'Axel Bauer, comme toujours, guitare en avant. Et puis les Trojan Busters, auparavant, en nouveauté donc, les Aubois, les Troyens, I Don't Love You Anymore, sélection locale, RJR, Radio Campus 3. On continue avec des Anglais, Mike and Mechanics, dans un instant, Over My Shoulder, et tout de suite, c'est Roger Waters qui a eu la bonne idée de revisiter l'un des titres de son album Wish You Were Here, dans lequel, alors vous connaissez bien sûr Shining New Crazy Diamond, vous connaissez Wish You Were Here, et puis cette chanson également, Welcome to the Machine. Voilà donc la version live avec, alors non pas David Gilmour, hein, vous savez qu'entre les deux c'est un peu les frères ennemis, donc les deux se sont séparés il y a bien longtemps, mais un super autre guitariste, vous allez écouter le son de Welcome to the Machine, excellent, Roger Waters live.

Vous êtes bien sur RJR, Radio Jeune Reims, vous êtes bien sur Radio Campus 3, la radio de la Fédé des étudiants troyens. On est ensemble, comme tous les week-ends, comme tous les samedis, comme tous les lundis. Campus Rock, 2 heures de musique avec plein de nouveautés, de découvertes et puis les tubes que vous aimez. Bien sûr, à l'instant, My Kind of Mechanics, Over My Shoulder. Et puis auparavant, une nouvelle version de Welcome to the Machine. Alors non pas avec Roy Harper au chant, hein, voilà, un chanteur qui avait été un petit peu embauché par Pink Floyd à l'époque pour enregistrer ce morceau, mais par l'un des auteurs du morceau, Roger Waters, bien sûr. Roger, Welcome to the Machine live auparavant. Feu Chatterton en vue. Allons voir, et tout de suite, un artiste de la région. Il est troyen, c'est Edmond d'Enfer, qu'on aime beaucoup. Edmond d'Enfer, alors c'est un pseudo, hein, Edmond d'Enfer. Je m'engage, sélection locale RJR Radio Campus 3.

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Feu Chatterton, allons voir Edmond d'Enfer, juste avant une sélection locale RJR Radio Campus 3, Edmond d'Enfer. Je m'engage, avant de retrouver les artistes français, les artistes de la région notamment, passons à notre sélection Wheel of Soul du jour, trois titres de soul music enchaînés, une bonne programmation comme toujours, nous avons Curtis Mayfield, Move On Up, également Brooklyn Funk Essentials, en nouveauté Buzz Stop, voilà un morceau qui est entré en playlist, et tout de suite Hot Chocolate, s'il vous plaît, la sélection Wheel of Soul.

La sélection Wheel of Soul dans Campus Rock sur RJR et Radio Campus Rock, des choses qu'on aime bien. Hot Chocolate, You Sexy Thing, Brooklyn Funk et Sanchez, il y a quelques minutes en arrière, Buzz Stop, et puis à l'instant Curtis Mayfield, Move On Up, hein, ça bougeait bien. Hein. On va calmer un petit peu le jeu maintenant, si vous le voulez bien, avec une formation de la région, là aussi, des Troyens, Carnaval Triste, Nina Lamour, sélection locale RJR, Radio Campus 3, et ça commence comme ça.

Voilà, une jolie chanson pour sa maman, c'était Christophe Maé, et puis de manière générale pour toutes les mamans. Hein. La Lune et auparavant Carnaval Triste avec Nina Lamour, une sélection locale RJR Radio Campus 3. Vous nous écoutez, vous faites bien, en FM, dans la région, 88.7 pour les Troyens, ça c'est la fréquence de Radio Campus 3, 106.1 à Reims. Fréquence d'RJR, et puis les deux radios en DAB+, également via le net, vous nous écoutez via campus3.fr, rjrradio.fr, ou encore les applis mobiles, iOS, Android. La toute dernière chanson, dernier titre de la toute première heure, hein. La toute première heure, parce qu'il y en a une seconde qui arrive, de Campus Rock, et je vous propose d'accueillir Bill Labounty, sort un nouvel album enregistré en France, entre, je le dis souvent, entre Paris et Saint-Nazaire, puisque c'est là où il réside, Saint-Nazaire, lui l'américain, le californien, Bill Labounty, Love at the End of the World.

0: De Bill Labounty, le nouveau Bill Labounty sur RGA et Radio Campus 3. Dans un instant, la deuxième partie de Campus Rock avec notamment Bobby Newt, cette deuxième partie, le rendez-vous VO cover autour d'une chanson de Chuck Berry aujourd'hui, Memphis, Tennessee, la version de Chuck et la version du King, les deux Kings, on peut le dire, hein. The Kings of Rock and Roll, Chuck Berry et Elvis, donc les deux versions tout à l'heure.
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0: Ça continue, c'est Campus Rock, le retour, la deuxième heure, la deuxième partie, et on entame cette deuxième heure avec Joe Jackson, un extrait du nouvel album, excellent comme toujours, hein, de Joe Jackson. Fabulous People, vous êtes fabuleux les amis, vous avez choisi RGR, vous avez choisi Radio Campus 3.

Bonne chose dedans, hein, comme toujours pour vous. Auditeurs d'RJR, auditeurs de Radio Campus 3, Donald Fagan, Security John. Et auparavant, Joe Jackson en nouveauté, Fabulous People. On retrouvera Al Jarreau dans les minutes qui viennent. Alors tout en haut, hein, au niveau de son fameux Rove Garden. Mais pour l'heure, remontons la rivière à la vitesse du saumon. Avec justement The Salmon. The Salmon, c'est l'une des dernières formations de Camille Bazbaz, le Troyen de cœur d'adoption. The Salmon, donc, une sélection locale RJR Radio Campus 3.

Dans un instant, Jeff Goldblum avec le Mildred Snyder Orchestra, la voix de Melody Gardot. Ils reprennent Misty et puis nous aurons aussi Billy Joel. Billy Joe qui a fait une apparition remarquée il y a très peu de temps au bras de sa bien-aimée. Alors on le savait malade, il était bien bien amaigri, hein, Billy Joel, avec une canne, donc bien affaibli. Donc on lui souhaite de se rétablir bien bien vite, en tout cas autant que possible. Billy Joel dans un instant, donc au piano bien sûr. Et tout de suite Jeff Goldblum, là aussi au piano. Voilà, séquence un peu jazzy, Jeff Goldblum avec Melody Gardot, Misty.

Intemporel, un grand classique de Billy Joel, Just the Way You Are et Jeff Goldblum auparavant avec le Mildred Snyder Orchestra, Mélodie Gardot au chant, Jeff Goldblum, lecteur, hein, mais aussi musicien, vous voyez, un bon pianiste Jeff Goldblum pour Misty. On va continuer avec Night Shift, formation, ancienne formation de Gaël Benyamin, notre camarade parisien, super musicien, excellent pianiste lui aussi d'ailleurs, il aime bien le son du Fender Rhodes, Gaël, et on va le retrouver donc avec Night Shift, Here and Now, juste avant notre rendez-vous VO cover avec à l'honneur cette semaine un super tube de Chuck Berry. Ce sera dans les minutes qui viennent.

C'était Night Shift avec Gaël Benyamin. Here and Now. Place maintenant à notre rendez-vous VO Cover avec aujourd'hui les deux rois du rock'n'roll, puisque les deux étaient autoproclamés, mais tout le monde les a suivis hein, sur ce coup-là. Roi du rock, d'un côté Chuck Berry, auteur, compositeur et interprète, et de l'autre, super interprète le plus grand, le King of Rock'n'Roll lui aussi, Elvis Presley. Et direction Memphis, là où il y a Graceland, hein, le berceau même du rock'n'roll, et aussi de la country par la même occasion. Memphis, Tennessee, les deux versions, la VO, celle de l'auteur, celle de Chuck Berry, et ensuite la belle version d'Elvis Presley. Le rendez-vous VO Cover, Memphis, Tennessee. C'est parti.

Elvis, au meilleur de sa forme. Memphis, Tennessee, une ville qu'il connaît bien. Il empruntait même l'Elvis Presley Boulevard pour rentrer chez lui. Ça, c'est rare quand même, hein, de son vivant, d'emprunter une rue à son nom quand même. Et juste avant, l'auteur de la chanson Chuck Berry, c'était le rendez-vous VO cover, Chuck et Elvis. On continue avec les Foo Fighters en nouveauté.

Matmata vient faire un tour à l'ombre et puis Rod Stewart auparavant. Oh là là, on va continuer avec Lynyrd Skynyrd dans un instant. Donc tout à l'heure, on parlait de Memphis, et eh bien on va rejoindre le sud des États-Unis. Donc là, pour le coup, c'est l'état de l'Alabama, hein, Lynyrd Skynyrd, avec Call Me The Breeze. Leur version de Call Me The Breeze, ce sera juste après Rejoice, et ça c'est tout nouveau, c'est le nouveau Def Leppard maintenant pour vous sur RJR et Radio Campus 3.

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Lynyrd Skynyrd pour terminer Campus Rock cette semaine. J'espère que vous avez aimé, vous avez passé de bons moments avec nous. On met ça très très vite sur l'antenne d'RJR, sur l'antenne de Radio Campus 3. Programmation en ligne, hein, vos commentaires également via les réseaux et en particulier la page Facebook Campus Rock. Ciao les amis, vous restez là, ça continue!

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